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0: C'est juste après la roulette.
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0: Oui, le Golden Coast Festival a gagné pendant tout le week-end sur Skyrock. On file à Poitiers. Allô, Eunice.
2: Allô.
0: Eh ben, bienvenue sur Skyrock, Eunice. Tu as 18 ans, c'est bien ça?
2: Ouais, c'est ça, totalement.
0: Eh ben, c'est parti, Eunice. La roulette, donc, le Golden Coast Festival, le plus gros festival de rap en France. Damso, D6, ROH2F, PLK, Leto, Aya Nakamura, RN Boy, Mac Lemore, le Raluciano de la Funky Family. Il y a une cinquantaine d'artistes, hein, je vais pas tous les citer. Eunice, tu vas tenter de gagner tes invites, hein, quand tu veux, tu cries stop, pour arrêter tout ça. Allez, Eunice.
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0: Et bah c'est gagné. Et bah oui, c'est pour toi, Eunice.
2: Oui.
0: Eunice, c'est des souvenirs dont tu vas te rappeler très très longtemps. Voilà, le Golden Coast Festival à Dijon à la fin du mois d'août. Tu pourras ramener voilà, qui tu veux, y vas avec la personne de ton choix.
2: Merci beaucoup.
0: Voilà, toi je sens qu'il y a un artiste que t'attends plus que les autres.
2: Ah oui, bah presque tous finalement.
0: D'accord, ah ok, tu veux voir tout le monde. Eh bah très très bien, et bah voilà. Parfait, bravo Eunice, passe un bon week-end. Avec plaisir, ciao ciao. Et puis votre horoscope de l'amour, hein, vous restez à l'écoute, je vous le donne juste après ça.
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On termine l'été du morning de Difool avec votre horoscope de l'amour. L'été du morning de Difool, on remettra ça lundi matin entre 6h et 9h. Il y aura la grande spéciale du dimanche soir, un spécial de la radio libre de Difool. Je compte sur vous demain, comme il n'y a pas de finale de Coupe du Monde pour l'équipe de France. Et ben on sera là dès 21h pour la grande spéciale de la radio libre à pas louper. Donc là, on termine l'été du morning de Difool avec votre horoscope de l'amour. Mais quelle est votre puissance amoureuse sur une échelle de 0 à 5 en ce samedi 18 juillet? On vous dit tout maintenant avec 0 sur 5 de puissance amoureuse pour les béliers et pour les capricornes, avec une journée qui pourrait vous demander un petit peu de patience. Voilà, comme sur les routes, comme dans les bouchons. Les gémeaux et les verseaux, vous avez 1 sur 5. Ne cherchez surtout pas à avoir raison à tout prix. Laissez les choses se faire naturellement. Les cancers et les scorpions, c'est 2 sur 5 avec une discussion qui pourrait débloquer une situation quelque peu compliquée. Les taureaux et les poissons, c'est 3 sur 5. Une petite attention ou un message pourrait vous faire plaisir. Aujourd'hui, la journée va vous réserver de beaux échanges. Les lions et les vierges, c'est 4 sur 5 avec le courant qui va passer facilement avec la personne que vous aimez ou la personne que vous visez. Et enfin, on termine avec les balances et les sagittaires. Alors aujourd'hui, c'est clairement une journée pour vivre de grandes et de belles émotions. Les béliers et les sagittaires, c'est 5 sur 5 de puissance amoureuse. Skyrock en mode urban music non-stop, le 100% français du samedi matin. On attaque tout de suite avec Aya Nakamura, la rafleuse, l'homme pâle et Gambi pour René Kawila.

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Chéri Coco, le tout nouveau Leto sur Skyrock. Les numéros 1 de l'été, les numéros 1 des vacances. C'est toute la journée sur Skyrock. C'est Pilé Pilé, Mauvais Joe, le leader du triangle des Bermudes.

titre marseillais à retrouver demain soir sur Skyrock. Il n'y a pas loupé à partir de 21h. Samy le Marseillais dans la grande spéciale du dimanche soir, la spéciale de la radio libre de Difool. On va se consoler. Il n'y aura pas de finale pour l'équipe de France demain soir. Il y a une belle troisième place déjà à aller chercher ce soir. On suivra ça bien évidemment dans le Cut Killer Show avec Cut et Corentin et donc la finale de la Coupe du Monde. Donc pas d'équipe de France et on va se consoler avec une grosse spéciale comme on les aime. Difool, Romano, Lamari, Samy, Karim, Cédric le Belge, Guigui et Medellin à retrouver demain dès 21h pour la grande spéciale de Difool, la spéciale du dimanche soir.

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Radio des numéros 1 de l'été, c'est Skyrock Gims avec Soleil. Le son continue en mode urban music non-stop en ce samedi matin, l'argent sale. Maintenant, le son rap français de la rafleuse, Elle voulait de RN Boy et puis Nono la Grinta qui arrive aussi avec Love You sur Skyrock.

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0: Vianney, Ryan B. Fever.
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2: Classique de l'été sur Skyrock, le Magic System avec Moko V du 113, un Gaou Aron sur Skyrock. La suite, c'est du son sur Skyrock. N'oubliez pas Skyrock Classics, hein, d'ailleurs, l'émission des classiques de Skyrock. Ça sera demain, c'est tous les dimanches entre 18h et 20h avec Maxime, l'homme qui a la grinta comme les footballeurs argentins. C'est Nono la grinta maintenant avec Love You et puis Mero Décalé juste après le tout nouveau Tiakola sur Skyrock.

Il est bon celui-ci, hein, La Fève, le rappeur du 9-5 sur Skyrock, nouveau son rap français, le titre Finilé. 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Maladie, Mauvais Joe.

0: Yann Skyrock vous envoie du côté du Golden Coast Festival, hein, le Golden Coast Festival. C'est le plus grand festival rap avec Skyrock, le plus grand festival de rap de France. Ça sera à la fin du mois d'août du côté de Dijon, Damso, PLK, Niska, Busta Rhymes, Gradura, Yana Kamura, Guide Besbar, Laura Luciano, RN Boy. Il y a des artistes dans tous les sens, hein, bien évidemment, une cinquantaine d'artistes. Rembo Goyard, il y en a de partout. C'est à gagner toute la journée sur Skyrock. C'est déjà tombé pour Eunice de Poitiers. Et vous restez bien à l'écoute, hein, on mettra une roulette et des places en jeu d'ici à midi.
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0: Yes.
1: Ils nous viennent de Bretagne. Ils s'appellent Bello et Dallas. Ils sont rennais. Hein. Voilà, il y a une traîne autour d'eux sur les réseaux sociaux. Et puis vous les écoutez bien évidemment toute la journée sur Skyrock. C'était Séminaire sur Skyrock. Il est 10h. Une bonne route à tous les concernés. Hein. Il y a du monde. Hein. Là, ça y est, ça part en vacances. Ça écoute Skyrock sur les routes, les autoroutes. On a PLK maintenant avec Pocahontas. Un PLK qui lui aussi sera au Golden Coast Festival, le plus grand festival de rap à la fin du mois d'août avec Skyrock. Je vais avoir des invites à vous offrir dans le cours de la matinée. Pocahontas, un autre artiste présent au Golden Coast Festival, juste derrière Niska en classique du lundi au lundi. Et puis à tes côtés, c'est le tout nouveau Jadja et Dinas pour attaquer une toute nouvelle heure de son.

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1: Bien Cougar.
2: Non,
1: Trisca. 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

Skyrock, premier sur le rap Huracan, l'homme au double fuck, Caris sur Skyrock. Alors Caris, faut quand même se rendre compte, c'est que Caris, quand il était en troisième, il y avait quelqu'un qui était dans la même classe que lui. Donc imaginez-vous quand même une classe de troisième avec Caris et Cédric le Belge. Ils étaient dans la même classe en troisième. Cette histoire est réelle et pour vous dire que Cédric, vous le retrouverez demain à partir de 21h, la grande spéciale de la Radio Libre, la spéciale de Difool avec les nouvelles stories, les nouveaux épisodes de la Radio Libre, la plus grande Radio Libre de France. Ça sera demain à vivre tous ensemble sur Skyrock à partir de 21h. Sexy Nana, Aya sur Skyrock.

0: Lorenzo dans le 100% français sur Skyrock.
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0: René Kaovila, le son rap français de Gambie sur Skyrock, les numéros 1 de l'été, les numéros 1 des vacances, le son de Skyrock qui continue en mode urban music non-stop. R'n Boy, c'est le protégé d'Aya Nakamura, c'est mon bébé. R'n Boy, lui aussi présent au Golden Coast Festival, hein, le plus gros festival de rap en France avec Skyrock à la fin du mois d'août. On va remettre des invités en jeu dans moins de 3 quarts d'heure. Il y a Rembo Goyard derrière le breton avec BMS et puis un classique, rappelez-vous, Youssoupha avec Aïna pour On se connaît sur Skyrock.
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On se connaît, Youss, sur Skyrock. Hein. Youssoupha en duo avec Aïna, Skyrock Classics, hein, l'émission des classiques de Skyrock. N'oubliez pas le rencard. Ça sera demain avec Maxime entre 18h et 20h. Bon week-end à toutes et à tous. Beaucoup de monde sur les routes en ce week-end de grand départ en vacances. Le son continue avec Pineapple de Leto. Et Leto par deux fois. Hein. C'est même une double à Leto maintenant sur Skyrock, Pineapple. Et puis juste après, le tout nouveau, c'est Chéri Coco.

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Chéri Coco, les taux en mode lover sur Skyrock. Gims. Soleil de Gims dans le 100% français.

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0: plein cœur des vacances sur Skyrock, en plein cœur des routes des vacances également. Hein. C'est un petit peu plus galère. Courage à vous, Michael Jackson. On va écouter les Billie sur Skyrock. Il est 15h. C'est l'heure de retrouver Corentin en direct de New York City. Hello,
1: et
0: Coco.
1: Oui, ça va, Aymeric, tranquille.
0: Alors, est-ce que t'as vu la fumée? Parce que j'ai vu qu'à cause des incendies au Canada, il y a de la fumée orange à New York actuellement, là.
1: Ah non, mais c'est un truc de fou.
0: Ah ouais,
1: on voit plus rien. Aujourd'hui, c'est encore pire. Tu vois, aujourd'hui, j'ai ouvert les yeux, là, parce qu'il est 9h.
0: C'est le matin, ouais, il est 9h du mat, c'est ça.
1: C'est le matin. Ouais. Et

0: J'ai ouvert les yeux il y a quelques minutes, j'ai regardé à ma fenêtre et c'est catastrophique, on voit rien à 100 mètres. Voilà.
1: Bon, ben heureusement que c'est là à l'antenne avec nous pour passer l'après-midi. Courage avec la fumée. Il y a de la fumée aussi à Skyrock, mais ça n'a rien à voir avec les incendies, nous.
0: C'est pas la même fumée, on va dire.
1: C'est pas la même fumée. Vas-y, Coco, bonne émission.
0: Ça donne des effets différents.
1: Ouais, c'est pas pareil.
0: Et bah, bon week-end à toi, Émeric, tu reviens demain après-midi.
1: Je reviens lundi, moi, lundi maintenant.
0: Ouais, lundi.
1: Laisse-moi une journée off, s'il te plaît. Je reviens lundi.
0: Oui, c'est vrai, on est sept.
1: Vas-y, Coco, ciao, ciao.
0: À lundi.
1: Salut.
0: Et bon week-end à vous tous avec le son de Skyrock, c'est Urban Music Non-Stop. On est là en direct tout le week-end sur la route des vacances. Retour, départ en vacances. On est là avec vos numéros 1, vos places aussi à choper pour le Golden Coast Festival. Ça tombe tout le week-end. 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On vous appelle en direct. Les taux pour démarrer, Bad Bunny juste après, et Rainbow débarque aussi avec Elle Volait sur Skyrock, premier sur le rap.

0: Skyrock premier sur le rap avec le retour des poteaux. Les poteaux du 7-7, Gigi Adilaz avec à tes côtés sur Skyrock. Passez un bon week-end, profitez bien sur la route des vacances, retour en vacances. Enfin, attention, on est prudent et on écoute le bon son de Skyrock. Ça bouge pas et ça se passe en direct. Aya Nakamura débarque. La bonne nouvelle, si vous kiffez Aya, elle arrive au Golden Coast Festival avec Skyrock. C'est fin août, 3 jours de kiff. 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Le son de la Coupe du Monde aussi. Shakira avec Burna Boy, Die Die. Les Français qui vont jouer contre l'Angleterre ce soir. Match à suivre sur Sky. Dans le Cut Killer Show, évidemment, immanquable. Et il y aura aussi Rainboy, Nono La Grinta avec moi. C'est les prochains sons qu'on écoute tout de suite sur Sky.
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Vous revenez de vacances, soyez prudents, on est là hein, avec tous les numéros 1, ça bouge pas. On continue avec le son de la Coupe du Monde. C'est Shakira qu'on écoute maintenant. La Coupe du Monde, les Français vont jouer ce soir à 23h, France contre Angleterre. Match à suivre sur Skyrock, on sera là en direct pendant le Cut Killer Show entre 22h et minuit, immanquable. Voici maintenant, on les écoute Shakira, Burna Boy, Die Die, Nono La Grinta revient juste après en solo avec Love You et Mauvais Joe aussi avec Pilé sur Skyrock.

On est sur Skyrock, c'est Urban Music non-stop. Passez un bon week-end avec Adèle Scassillon. Comme vous l'écoutez, c'était été avec toi sur Skyrock. On continue, vos numéros 1 s'enchaînent. Mauvais Joe avec Pilé, Big Flo Oli juste après avec Picasso. Et je vous passerai un son, un album qu'on a découvert en premier sur Skyrock. C'est La Rafleuse avec Argent Sale sur Skyrock.

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0: On est sur Skyrock, c'est Urban Music Non-Stop. Passez tous un bon week-end avec le retour d'Ariana Grande. C'est le premier extrait d'un nouvel album qui arrive le 31 juillet. Clairement, 2026, c'est son retour. Ariana Grande va sortir un nouvel album. Elle va faire du ciné, du théâtre aussi. Elle est de retour. Ariana Grande qu'on vient d'écouter sur Skyrock, la radio des numéro 1. Bon week-end à vous tous. Vous êtes sur les routes, vous êtes en vacances. Peut-être aussi que vous bossez pendant le week-end sous la chaleur. Faites gaffe, soyez prudents. Et on est là pour vous passer du bon son. Ça bouge pas. On est en direct. Il y a Gambi qui débarque sur Skyrock avec René Kaovila. Il y aura aussi un gros classique juste après. Classique de Michael Jackson. On va l'écouter avec le fameux Billie Jean. Michael Jackson a écouté en entier sur Skyrock juste avant 16h. Bon week-end tout le monde, profitez bien.
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1: 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Nouveau son de Zola à découvrir sur Skyrock, premier sur le rap. Zola, Kalash, Gambi juste après, et MJ, Michael Jackson en classique, juste avant 16h sur Sky.

classique toujours indémodable, MJ, Michael Jackson sur Skyrock. Vous écoutez Billie Jean, il est 16h tout pile. Passez un bon week-end sur la route, direction les vacances, bon été, profitez bien, c'est Corentin avec vous, il y a tous les numéros 1. Ça tourne, hein, ça déroule tout le week-end sur Skyrock, ça se passe en direct avec la double. La double de 16h qui est consacrée à Tiakola. Tiakola qui revient avec un nouveau projet, ça y est, c'est officiel. Hein. Rendez-vous le 25 septembre pour découvrir le nouvel album W.M, c'est le nom du projet. On va l'écouter deux fois, Tiako, Mello, décalé pour démarrer, nouveau son. Et juste après, classique, Meda sur Skyrock, premier sur le rap.

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sur la route des vacances, retour des vacances, en plein cœur du week-end. Profitez bien. Vos numéros 1 sont là, c'est Culture que vous l'écoutez. Mélie Mello sur Skyrock. On continue, c'est pas le cas qu'on l'écoute maintenant. La tournée arrive dans toute la France et les deux stades de France. Évidemment, avec Skyrock, lui aussi pour la Pocahontas. MJ Michael Jackson et RN Boy aussi, il arrive avec Elle voulait sur Skyrock.

Rain Boy, c'était Elle voulait sur Skyrock. Bon week-end, profitez bien, les vacances pour certains, le taf pour d'autres, hein, vous inquiétez pas, hein, quoi que vous fassiez, que vous soyez, on est avec vous. Voici un gros classique, on écoute Nelly Furtado sur Skyrock, c'est It's Right, et Belo et Dallas juste après avec Séminaire.

0: Oui, Porto Rico à l'honneur. Edouard et Bayol sur Skyrock, premier sur le rap, on continue. Avec Nono qui arrive, Nono La Grinta avec Love You, juste avant 17h. Il y aura aussi Ariana Grande, le nouveau à découvrir sur Skyrock. Et juste avant, c'est parti, c'est l'heure. On fait tourner la roulette.
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0: Incroyable ce festival, le Godel Coast avec Skyrock, c'est fin août. Du côté de Dijon, on fait tourner la roulette avec Alia la Toulousaine. Salut Alia.
2: Salut, ça va?
0: Bienvenue sur Skyrock, ça va Alia? Et toi, tranquille?
2: Oui, tranquille, c'est vacances.
0: Tu passes un bon week-end, t'es en vacances?
2: Oui, parfait, c'est trop bien.
0: C'est quoi le programme des vacances?
2: Ben rien, je vais me reposer et j'avais prévu d'aller à Dijon avec ma copine.
0: Bah trop bien, je pense que c'est un timing parfait, non? C'est nickel.
2: Oui, c'est nickel.
0: Allez, je lance cette roulette, on y va?
2: Ok.
0: Tu la stops quand tu veux. Allez, le beau stop qui résonne dans toute la France, la roulette qui s'arrête pour toi sur...
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0: Eh ouais, bravo, 2 places pour le Golden Coast Festival.
2: Merci beaucoup.
0: Bravo à toi Alia, avec la personne de ton choix, 28, 29, 30 août prochain. Tu connais un petit peu la prog, t'as regardé ou pas?
2: Ouais, on voulait trop voir Guy de Besbar, Ayana Kamura, Niska et tout.
0: Incroyable. Je crois qu'il y a tout le rap français, il y a tout le game en fait qui est à Dijon ouais. Ce week-end là, c'est incroyable. Hein.
2: Ouais, c'est incroyable, on est trop contente.
0: Bon bah profite bien, bon festival.
2: Merci.
0: Et puis bah tu es la bienvenue, tu repasses quand tu veux sur Sky.
2: Oui,
0: gros bisous.
2: Merci, bisous.
0: Salut Alia. Et vous
2: Salut.
0: Aussi à l'écoute de Skyrock, inscrivez-vous, vous envoyez roulette par SMS au 72020. Et à vous les places pour le Golden Coast Festival avec Skyrock. Les numéros 1 s'enchaînent, c'est Nono La Grinta et Sarina Grande sur Skyrock juste avant 17h. Allez, bon week-end tout le monde, profitez bien.
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13: La fève sur Skyrock, premier sur le rap. Et Nono, juste après Nono La Grinta avec Love You, juste avant 17h sur Skyrock.

C'est Skyrock et rendez-vous le 31 juillet dans quelques jours pour découvrir le nouvel album d'Ariana Grande. Le premier extrait qu'on vient d'écouter sur Skyrock, c'est Urban Music Non-Stop. Il est 17h. Bon week-end à vous tous. Profitez bien. Je fais un gros bisou à Alia. Alia de Toulouse, elle est trop heureuse. Elle écoutait Skyrock là aujourd'hui. Elle a envoyé roulette par SMS au 72020 et elle a gagné ses deux places pour aller voir par exemple Ayala Kamoura, Damso, DC, Spelka, Macklemore, Ronisia. Ils seront tous au Golden Coast Festival avec Skyrock. 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C'est pendant 3 jours. C'est à Dijon. Si vous aussi vous êtes chaud, si vous voulez aller au Golden Coast avec qui vous voulez, vous envoyez roulette par SMS au 72020 et restez à l'écoute de Skyrock. On vous appelle en direct à tout moment. C'est Corentin avec vous et ça repart avec Mauvais Joe, Big Crayoli et Soprano. C'est le nouveau, il s'appelle DJ sur Sky.

Bilouki sur Skyrock, qu'on va écouter à l'instant avec Full. J'espère que vous passez de bonnes vacances. Si vous avez la chance d'en avoir, un bon week-end. Si vous n'avez pas de vacances, vous inquiétez pas, on est là avec vous sur Skyrock. On vous lâche pas, même pendant l'été. Tous les numéros 1 sont là. Il y a le triangle des Bermudes qui arrive avec Aya Nakamura, c'est Balek. Master 4G aussi.

0: On écoute Elle voulait sur Skyrock, ça arrive juste après ça. Écoutez la roulette de ouf qui tourne à tout moment sur Sky.
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Le son continue à 18h30 pratiquement, en espérant que tout roule sur Skyrock. Il y a la roulette qui va tourner tout à l'heure. Elle va rouler, elle va tourner. 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Le son continue avec Nono La Grinta qu'on écoute maintenant. Voici Love You sur Skyrock. Juste après, c'est Ariana Grande et le son de Bello et Dallas aussi en préparation avec Séminaire sur Skyrock. Passez un bon week-end et un bel été. C'est Sky.

0: Le son de Tiekola sur Skyrock avec Mélo décalé. Le son continue, on est premier sur le rap. Gambi débarque avec René Coavilla. Bad Bunny aussi avec Nueva Yol. Il y a Yalo qui laisse un message, qui a envie de crier très très fort pour stopper la roulette, pour aller voir Damso. Lui, c'est ce qu'il ferait kiffer. Il n'y a pas que Damso dans le Golden Coast. 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
6: Et c'est le retour du son sur Skyrock avec Caris, extrait de Bouyakan, son dernier album. On l'écoute maintenant avec Huracan. Et juste après Gambi, comme promis, c'est René Coavilla sur Skyrock.
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19h sur Skyrock avec le gros classique de PNL, c'était Bene qu'on écoutait à l'instant. 19h, on est reparti, nouvelle heure de son. 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Nouvelle heure de son avec DC's et Théodora, c'est Mélodrama, Time Impala aussi avec Dracula et Gims dans les prochaines minutes avec Soleil sur Skyrock. Bienvenue.

0: Et en bonne musique non-stop, c'est tout le temps sur Skyrock. Là, c'était JJ Dinaz. On écoutait à tes côtés tout le son de Sky. Ça continue avec Leto.
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0: Bon, ouais, c'est normal. C'est l'apéro. Leto, il se met bien en mode vodka pineapple sur Skyrock et Michael Jackson aussi. Quel succès pour son biopic. C'est quand même le biopic le plus rentable du monde. C'est un truc de ouf. Après, c'est le biopic de Michael Jackson, donc c'est logique aussi. Michael Jackson arrive avec Billie Jean sur Skyrock.

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Shakira sur Skyrock avec Die Die, c'est le son officiel de ce mondial de foot 2026. Ce soir, c'est les Bleus. Bah ouais, quand même, on continue de les soutenir, même si c'est foutu pour la Coupe du Monde. Mais c'est quand même le match de la troisième place. C'est aussi le dernier match sous Didier Deschamps. Donc franchement, on va bien suivre ça. C'est à 23h, les Bleus face aux Anglais pour la troisième place. Le son continue sur Skyrock. Il y a la roulette aussi qui va tourner direction le Golden Coast Festival dans 15 minutes, dans moins de 15 minutes. Je vais envoyer l'un ou l'une d'entre vous direction le Golden Coast Festival. 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Roulette au 720, je vous souhaite bonne chance, le son continue avec Aya Nakamura et la rafleuse. Voici Sexy Nana, découverte Skyrock et juste après c'est Rihanna en souvenir.

0: Le son de culture sur Skyrock, c'était Melly Mello. Et le son revient tout de suite avec PLK là qui débarque. Il y a sa tournée aussi à pas louper dans toute la France, skyrock.fm, on vous a mis toutes les dates. PLK avec Avion de chasse, c'est Pocahontas, c'est juste avant, c'est la roulette, c'est parti.
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0: Ouais, ça se passe du côté de Dijon et justement direction Dijon. Salut Auriane.
2: Salut, ça va?
0: Ça va et toi Auriane, c'est quoi le programme? Tu fais quoi de beau là en ce week-end?
2: Là ce week-end je suis en repos, j'ai fini de travailler, j'ai fini ma semaine et donc on va se reposer, on va aller à la motocross avec mon copain demain et voilà.
0: Bien, bien, bon programme, tu bosses dans quoi?
2: Je suis étudiante et ouais. Pendant l'été je travaille dans une grande surface, je suis caissière, voilà.
0: Ah bah bon courage, je l'ai déjà fait ça l'été.
2: Ouais merci, c'est gentil, ouais.
0: Ouais il en faut du courage parfois. C'est clair.
2: Oui, je suis d'accord, ouais.
0: Bon bah là tranquille, tu te reposes, il y a la roulette qui tourne aussi, tu l'arrêtes quand tu veux. Le stop d'Oriane du côté de Dijon pour le Golden Coast, est-ce que ça va le faire?
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0: Mais bien sûr que ça le fait, Oriane.
2: Oh, c'est génial, merci beaucoup.
0: Ah, tu vas kiffer. Franchement, je comprends. J'aimerais bien être à ta place. Pendant 3 jours, tu vas kiffer avec plein de concerts de ouf. Il y aura Aya Nakamura, Damso, DC's, La Rafleuse, Fianso, Gradure. Ça va être une folie, franchement.
2: C'est super, je suis vraiment trop contente. En plus, vu que je suis sur Dijon, c'est vraiment l'occasion parfaite. Ouais. Donc, vraiment, c'est génial.
0: Ah, bah là, il n'y a pas d'hébergement à payer ou quoi. Là, c'est hyper pratique.
2: Non.
0: Et il n'y a pas de passe à payer surtout. Parce qu'on te les envoie. Tu vas avec ton copain du coup?
2: C'est génial. Ouais, bah c'est ça exactement. J'ai avec mon copain. Donc c'est génial. Super.
0: Il va être refait. Il sait pas où il sait que t'as.
2: Il est à côté de moi. Si, il est refait. Magnifique. Sa journée là.
0: Ah bah c'est clair. Bon bah kiffez bien en tout cas. Merci d'écouter Skyrock. Gros bisous à vous. Et à bientôt.
2: Merci beaucoup. Gros bisous, à bientôt. Merci.
0: Salut, ciao.
2: Salut, ciao.
0: La roulette tourne à tout moment sur Skyrock, pareil comme Auriane, vous envoyez roulette par SMS au 72020. Il y a le son qui arrive là, tout de suite sur Sky.
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Mars sur Skyrock, c'était Humble à 20h pile. C'est Waïd, j'espère que tout va bien. Bon début de soirée à l'écoute de Skyrock, la première radio urbaine mondiale. 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Il y a des places là qui sont tombées tout à l'heure chez Oriane. Oriane du côté de Dijon, bravo elle. Elle va pouvoir aller kiffer avec son mec au Golden Coast Festival. La roulette tourne à tout moment. 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Bon début de soirée, on est reparti nous avec plein de bons sons sur Skyrock. Avec Mauvais Joe là pour démarrer, c'est pilé. Il y a aussi Naika qui arrive avec One Track Mind. Et le son de Gims aussi à venir, Gims et Théodora. C'est Spa sur Skyrock. Bienvenue tout le monde.

Le son du streamer anime, ouais, il fait des sons aussi. Avec Meryl, là, par exemple, on écoutait Champagne sur Skyrock. Le son continue avec Bello et Dallas, ces deux rappeurs qui viennent de Bretagne. On les écoute maintenant avec Séminaire sur Skyrock. Nono La Grinta aussi, juste après, c'est Love You. Et le son de Michael Jackson aussi avec Beat It sur Skyrock.

C'est Skyrock, on est premier sur le rap avec Jaja et Dinaz, on écoutait à tes côtés. La direction les US avec Travis Scott, Escape Plane, Aaron Boy aussi qui arrive juste après, on écoute Elle voulait.

0: Tiens, tiens, tiens, retiens, c'est Nino sur Skyrock, premier sur le rap.
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0: Énorme classique de Annie sur Skyrock. Nino, qu'on vient d'écouter à l'instant, c'était Dis-moi que tu m'aimes. Le son continue sur Skyrock tout à l'heure à 22h. C'est le Cut Killer Show avec Corentin et Cut Killer comme chaque samedi entre 22h et minuit. Et le son continue sur Skyrock avec le Triangle des Bermudes et Aya Nakamura. Balek, découverte Skyrock, ça arrive. Et le son de culture aussi. Un des gros sons de cet été 2026. C'est le Melly Mello, ça arrive sur Skyrock. Bon début de soirée tout le monde.
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5: Et c'est le retour du son sur Skyrock avec La Fève. On écoute Fini Lé et le triangle des Bermudes. Yada Kamoura, c'est Balek juste après sur Skyrock.
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Jules sur Skyrock. Jules et Parfum Quartier. Soyez les bienvenus sur Skyrock. Il est 21h, 21h pile. On est en direct en ce samedi soir. On est le samedi 18 juillet. Ce soir, c'est la finale, la petite finale des Bleus face à l'Angleterre. Ouais, on aurait préféré que ce soit quand même la vraie finale de demain. Mais bon, c'est toujours ça de prix. On soutient quand même les Bleus malgré tout. Et on est à fond derrière eux. On est reparti pour une nouvelle heure de son. Il y a aussi la roulette qui tourne à tout moment. La roulette pour aller au Golden Coast Festival. 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Et puis sinon, on y retourne direct avec plein de sons sur Sky. PLK, justement, qui sera au Golden Coast. On l'écoute pour démarrer cette nouvelle heure avec Pocahontas. Le son de Taiki avec Anime aussi, c'est réanimé. Et Leto et Pineapple aussi à venir sur Skyrock.

R'n Boy, Nono La Grinta sur l'album de R'n Boy qui s'appelle My Eyes Only Flashback. C'était avec moi. Là, c'est Gims qu'on écoutait avec Soleil, Ariana Grande juste après. R'n Boy. Peace.

Le son de Bilouki sur Skyrock, c'était full. Voici la Rosalia. Maintenant, on écoute Besso. Mauvais Joe aussi qui arrive après avec Maladie et Michael Jackson. Billie Jean sur Skyrock. Bon début de soirée, tout le monde.

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Big Flo et Oli sur Skyrock, ils ont choisi Sky pour leur tournée qui démarre à la rentrée, c'est le Karma Tour. C'est dans absolument toute la France, donc il y a forcément une date près de chez vous. Skyrock.fm pour choper vos places. Elles sont continues, dans un petit quart d'heure, c'est le Cut Killer Show, comme chaque samedi soir, 22h minuit, avec Cut Killer au platine, le DJ hip-hop français numéro 1 qui vient foutre le feu au platine de Skyrock. C'est comme ça tous les samedis. Et en attendant Cut Killer, plein de bons sons sur Skyrock. Tiakola arrive avec Mélo Décalé, Bad Bunny aussi. Avec Noé Vaillol. Et bah tout ça, ça arrive tout de suite.

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4: 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C'est le retour du son sur Skyrock avec Leto. On écoute Cherry Coco et juste après c'est Tiakola qui arrive avec Mélo des Calais.

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